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1: Bonjour à tous. Du monde encore attendu ce week-end sur les routes. Une journée classée rouge par bison futé dans le sens des départs sur l'ensemble de l'Hexagone et ce, dès le début de la matinée jusqu'en début de soirée, notamment en Ile-de-France, sur les routes de la côte normande, de la façade atlantique, de la région Auvergne-Rhône-Alpes, de la traversée du Massif central et l'arc méditerranéen. 2200 hectares ont été ravagés depuis dimanche dernier par les incendies dans la forêt de Fontainebleau. Si le feu est fixé depuis mardi soir, il n'est toujours pas éteint. Entre 850 et 1000 pompiers se concentrent désormais sur les réactivations de points chauds, notamment à proximité des habitations. Une vigilance également renforcée à proximité de l'autoroute A6 afin de garantir la circulation ce week-end. Une partie du pays a été balayée jeudi soir par des orages qui ont causé la mort de deux personnes en Haute-Vienne et en Isère. Une tornade a également semé la panique au nord de Saint-Étienne, renversant notamment deux camions sur l'autoroute A72. Hier soir, 11 000 foyers étaient toujours privés d'électricité, principalement en Auvergne-Rhône-Alpes et en Nouvelle-Aquitaine. Les fouilles se sont poursuivies hier dans le Tarn, dans le secteur où les premiers ossements avaient été retrouvés la veille. Cédric Jubilard a conduit jeudi les gendarmes à l'endroit où il affirme avoir enterré le corps de son épouse Delphine 5 ans et demi après sa disparition. Les ossements ont été envoyés hier à Pontoise, en région parisienne, pour être analysés. Le dispositif de recherche a été levé vers 16h et ne devrait pas reprendre selon les gendarmes. Le maire LR d'Alès, Christophe Rivin, qui a été visé par des menaces attribuées à la DZ Mafia Nouvelle Génération. Une lettre contenant deux balles de 9 mm et des tags menaçants ont été découverts à son domicile. Une enquête a été ouverte et d'importants renforts de police ont été déployés. Le Suisse Mauro Schmidt a remporté hier la 13e étape du Tour de France après 205,8 km entre Dole et Belfort devant le Colombien Harold Terrada. Le peloton va s'élancer aujourd'hui de Mulhouse à 13h10, direction le Marksteinfelring, soit 155,3 km au programme.
2: Et ce samedi, le soleil s'impose, comme d'habitude, actuellement sur l'Anjou, avec des températures estivales de 30 à 32 degrés sur Angers, Cholet et Saumur, ainsi que Segré. Le temps restera identique demain, avec un soleil qui sera bien présent, malgré quand même quelques nuages en fin de journée. Une chaleur toujours bien agréable. Excellent week-end, c'est le Big Morning sur Oxygène jusqu'à midi.
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1: Et de nombreux rendez-vous ce week-end dans la Fédération Anjou-Maine avec notamment des courses aujourd'hui à La Roche-Posay à partir de 16h. On court aussi hors Fédération à Pornichet ce soir en semi-nocturne. Ce dimanche, deux belles réunions au programme au Pays de la Loire avec notamment Écomoi dans la Sarthe et cette course de trot au programme. On court aussi à la Laurie du côté de Segré avec du trot et des épreuves d'obstacles tout au long de l'après-midi. Une belle journée en perspective pour les passionnés et pour les familles, comme le confirme son président, René Périgois.
2: En fait, on essaye de mettre en place plusieurs choses. C'est-à-dire avec les moyens que l'on a, on essaye de faire surtout, on essaye d'attirer les enfants, parce que les enfants, c'est l'avenir. Et en mettant des animations pour eux, château gonflable, jeux en bois, sculpteurs sur ballon, atelier de maquillage, on essaye de faire des choses comme ça pour attirer les enfants, parce que si vous attirez les enfants, vous attirez les familles qui peuvent passer un agréable moment dans un cadre qui est quand même assez somptueux.
1: Les courses secrètes, c'est donc demain dimanche. On en reparlera évidemment dans le prochain magazine des courses sur Oxygène. Le tiercé quarté quinté plus du jour se court à Enghien pour le prix de la Porte Montmartre. Une épreuve de trot attelé sur 2150 mètres. 16 concurrents pour un départ prévu à 15h15. Et voici la sélection du jour. Le 6, Kento Avis. Devant le 3, Kals Fela. Le 8, King Opera. Le 11, Knock on the Wood. Le 4, Kobayashi. Le 9, Kepi du Home. Le 2, Carlos du Loisir. Et enfin, le numéro 15, Calif Landia. On récapitule en chiffres la sélection du jour. 6, 3, 8, 11, 4, 9, 2 et 15.
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1: Et ce samedi, le soleil s'impose, comme d'habitude actuellement, sur l'Anjou, avec des températures estivales de 30 à 32 degrés sur Angers, Cholet et Saumur, ainsi que Segré. Le temps restera identique demain, avec un soleil qui sera bien présent, malgré quand même quelques nuages en fin de journée, mais une chaleur toujours bien agréable. Excellent week-end, c'est le Big Morning sur Oxygène jusqu'à midi.
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0: Bonjour à tous. Les fouilles se sont poursuivies hier dans le Tarn, dans le secteur où les premiers ossements avaient été retrouvés la veille. Cédric Jubilar a conduit jeudi les gendarmes à l'endroit où il affirme avoir enterré le corps de son épouse Delphine, 5 ans et demi après sa disparition. Les ossements ont été envoyés hier à Pontoise, en région parisienne, pour être analysés. Le dispositif de recherche a été levé vers 16h et ne devrait pas reprendre selon les gendarmes. Cédric Jubilar a enfoui le corps dans un monticule de terreau qui aurait été utilisé quelques mois plus tard pour effectuer un épandage sur un champ appartenant à un agriculteur. Le maire LR d'Alès, Christophe Rivin, qui a été visé par des menaces attribuées à la DZ Mafia Nouvelle Génération. Une lettre contenant 2 balles de 9 mm et des tags menaçants ont été découverts à son domicile. Une enquête a été ouverte et d'importants renforts de police ont été déployés. Boris Poyer, un Français de 30 ans originaire de Lyon, est porté disparu au Pérou depuis samedi dernier. En vacances sur la côte pacifique, son téléphone a été retrouvé dans sa chambre d'hôtel. Les recherches se poursuivent. À ce stade, les enquêteurs n'écartent aucune hypothèse. Face à la guerre en Ukraine et aux tensions croissantes aux frontières de l'Europe, Paris et Berlin souhaitent afficher leur unité. L'Allemagne va prochainement participer à un exercice de dissuasion nucléaire mené par la France. Les deux pays veulent également avancer sur d'autres projets communs, notamment les systèmes de défense antiaérienne et la fabrication de missiles longue portée. La fumée des incendies au Canada a plongé hier plusieurs métropoles américaines dans un épais voile de pollution, suscitant des inquiétudes à l'approche de la finale de la Coupe du Monde entre l'Argentine et l'Espagne, qui doit se disputer demain près de New York. Les organisateurs surveillent de près l'évolution de la situation. Selon les derniers chiffres annoncés, 209 feux seraient hors de contrôle à travers le pays sur un total de 893 feux actifs. Et du football justement, l'équipe de France va disputer ce soir la petite finale face à l'Angleterre, battue 2-1 par l'Argentine dans le temps additionnel. Coup d'envoi de la rencontre prévu à 23h et l'Argentine qui défendra donc son titre demain en finale face à l'Espagne.
1: Et ce samedi, le soleil s'impose comme d'habitude actuellement sur l'Anjou avec des températures estivales de 30 à 32 degrés sur Angers, Cholet et Saumur, ainsi que Segré. Le temps restera identique demain avec un soleil qui sera bien présent malgré quand même quelques nuages en fin de journée et une chaleur toujours bien agréable. Excellent week-end, c'est le Big Morning sur Oxygène jusqu'à midi.
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1: Oui, et d'abord du rugby ce soir sur TF1. Argentine-Angleterre, la Nations Champions League, troisième journée. France 2, Fort Boyard, Cyril Ferraud, beau gosse. Cette fois-ci, les candidats de Fort Boyard vont jouer pour l'association Surfrider Foundation Europe. France 3, le téléfilm du samedi soir, Le secret de la grotte. Canal, souviens-toi l'été dernier. Et puis sur M6, le match est à 23h pour la troisième place. Donc avant, il y a scène de ménage. Et donc, troisième place pour la Coupe du Monde de football. On passe à France 4. La fille du RER, W9, les 20 chanteuses préférées des Français. Et tiens, sur TMC, le spectacle d'Ahmed Silla, différent. Voilà, je vous laisse faire votre choix et par avance, une belle soirée devant votre télévision ou, bien sûr, à l'écoute d'Oxygène Radio.
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3: Bonjour à tous. Mauro Schmidt a remporté hier la 13e étape du Tour de France après 205,8 km entre Dole et Belfort. Le Suisse a surpris ses derniers compagnons à 16 km de l'arrivée avec Harold Terrada, mais devance au sprint le Colombien. Schmidt s'offre ainsi la première victoire de sa carrière sur la grande boucle. Tom Pidcock complète le podium et grimpe à la 4e place du classement général derrière Remco Evenepoel et à 4-13 de Pogacar. Conséquence, Paul Sexas sort du top 5. Tadej Pogacar, le Slovène, conserve lui le maillot jaune de leader. Le peloton va s'élancer aujourd'hui à 13h10, sa direction le Markstein-Fellring, soit 155,3 km au programme. L'arrivée du premier coureur est prévue vers 17h24. Un mot de football, l'équipe de France va disputer ce soir la petite finale face à l'Angleterre, battue 2-1 par l'Argentine dans le temps additionnel. Coup d'envoi de la rencontre prévu à 23h. L'Argentine qui défendra son titre demain en finale face à l'Espagne. Côté rugby, le 15 de France affronte le Japon ce matin lors de la 3e journée du championnat des nations. Début du match prévu à 10h40. Les Bleus, vainqueurs du dernier tournoi des 6 nations, vont tenter de décrocher une 4e couronne mondiale ce soir en Géorgie face à l'Afrique du Sud, tenante du titre. Coup d'envoi de la rencontre prévu à 18h30. Du volley également au programme ce soir avec la Ligue des Nations. La France affrontera la Pologne à partir de 23h. De la Formule 1 également ce week-end avec le Grand Prix de Belgique. Max Verstappen a remporté la première séance des célibrières. Kimi Antonelli a lui signé le meilleur temps de la 2e séance. L'Italien a devancé Lando Norris de près de 2 dixièmes et Max Verstappen de 4 dixièmes. Une 2e séance interrompue quelques minutes par 2 drapeaux rouges. Départ des essais libres 3 tout à l'heure à 12h30. Les essais qualificatifs sont prévus cet après-midi à partir de 16h.
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3: Et ce samedi 18 juillet, bonne fête au Frédéric. Les béliers, vous serez aux petits soins avec vos proches. Taureau, peut-être serait-ce le moment de mettre le pied sur le frein pour un moment. Les gémeaux, vous êtes dotés d'un optimisme à toute épreuve. Les cancers, vos finances sont stables et si vous ne faites pas de folie, tout ira bien. Les lions, vos proches sauront prendre soin de vous. Vierge, vous serez fidèle à votre ligne de conduite. Les balances, c'est vous et vous seul qui déciderez si l'effort en vaut le prix. Scorpion, vous ne penserez qu'à faire plaisir à ceux que vous aimez. Les Sagittaires, rien ne vous désarmera. Capricorne, ne campez pas sur vos positions. Verseau, famille, enfants, amis, tout ce petit monde autour de vous vous ravit. Enfin, les Poissons, la réussite vous tend les bras. Bonne journée et à demain.
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3: Merci, Jérémy. Bel été à tous.
2: Merci. 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
2: 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Il est 8h.
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2: Bonjour à tous. Vous êtes nombreux encore attendus ce week-end sur les routes. Une journée classée rouge par bison futé dans le sens des départs sur l'ensemble de l'Hexagone et ce, dès le début de matinée jusqu'en début de soirée, notamment en Île-de-France, sur les routes de la côte normande, de la façade atlantique, de la région Auvergne-Rhône-Alpes, de la traversée du Massif central et l'arc méditerranéen. 2200 hectares ont été ravagés depuis dimanche dernier par les incendies dans la forêt de Fontainebleau. Si le feu est fixé depuis mardi soir, il n'est toujours pas éteint. Entre 850 et 1000 pompiers se concentrent désormais sur les réactivations de points chauds, notamment à proximité des habitations. Une vigilance également renforcée à proximité de l'autoroute A6 afin de garantir la circulation ce week-end. Une partie du pays a été balayée jeudi soir par des orages qui ont causé la mort de deux personnes en Haute-Vienne et en Isère. Une tornade a également semé la panique au nord de Saint-Étienne, renversant notamment deux camions sur l'autoroute A72. Hier soir, 11 000 foyers étaient toujours privés d'électricité, principalement en Auvergne-Rhône-Alpes et en Nouvelle-Aquitaine. L'incendie qui s'est déclaré mercredi dans le nord-est de l'Espagne a déjà réduit en fumée plus de 12 000 hectares. Le risque de propagation est très élevé en raison des fortes rafales de vent. Plusieurs villages ont dû être évacués. L'incendie est toujours hors de contrôle. Plus de 30 aéronefs restent déployés. L'armée américaine affirme avoir frappé des dépôts d'armes souterrains en Iran. Les gardiens de la révolution ont prévenu que les pays accueillant les forces militaires américaines qui ont mis leur territoire à la disposition d'agresseurs et de criminels pour des attaques contre l'Iran devaient se préparer à recevoir une réponse correspondante. L'armée iranienne a annoncé avoir frappé des cibles militaires et des bases américaines au Koweït, en Jordanie et à Bahreïn. Le Suisse Maro Schmidt a remporté hier la 13e étape du Tour de France après 205,8 km entre Dole et Belfort devant le Colombien Harold Tejada. Le peloton va s'élancer aujourd'hui de Mulhouse à 13h10 à direction le Markstein-Fellring, soit 155,3 km au programme.
4: Et ce samedi, le soleil s'impose, comme d'habitude, actuellement sur l'Anjou, avec des températures estivales de 30 à 32 degrés sur Angers, Cholet et Saumur, ainsi que Segré. Le temps restera identique demain, avec un soleil qui sera bien présent, malgré quand même quelques nuages en fin de journée. Une chaleur toujours bien agréable. Excellent week-end, c'est le Big Morning sur Oxygène jusqu'à midi.
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1: Et de nombreux rendez-vous ce week-end dans la Fédération Anjou-Maine, avec notamment des courses aujourd'hui à La Roche-Posay à partir de 16h. On court aussi hors Fédération à Pornichet ce soir en semi-nocturne. Ce dimanche, deux belles réunions au programme au Pays de la Loire, avec notamment Écomois dans la Sarthe et cette course de trot au programme. On court aussi à la Laurie du côté de Segré avec du trot et des épreuves d'obstacles tout au long de l'après-midi. Une belle journée en perspective pour les passionnés et pour les familles, comme le confirme son président, René Périgois.
2: En fait, on essaye de mettre en place plusieurs choses. C'est-à-dire avec les moyens que l'on a, on essaye de faire surtout, on essaye d'attirer les enfants, parce que les enfants, c'est l'avenir. Et en mettant des animations pour eux, châteaux gonflables, jeux en bois, sculpteurs sur ballon, atelier de maquillage, on essaye de faire des choses comme ça pour attirer les enfants, parce que si vous attirez les enfants, vous attirez les familles qui peuvent passer un agréable moment dans un cadre qui est quand même assez somptueux.
1: Les courses secrètes, c'est donc demain dimanche. On en reparlera évidemment dans le prochain magazine des courses sur Oxygène. Le tiercé écarté quinté plus du jour se court à Enghien pour le prix de la Porte Montmartre. Une épreuve de trois attelés sur 2150 mètres. 16 concurrents pour un départ prévu à 15h15. Et voici la sélection du jour. Le 6, Kento Avis. Devant le 3, Kals Fela. Le 8, King Opera. Le 11, Knock on the Wood. Le 4, Kobayashi. Le 9, Kepi du Home. Le 2, Carlos du Loisir. Et enfin, le numéro 15, Calif Landia. On récapitule en chiffres la sélection du jour. 6, 3, 8, 11, 4, 9, 2 et 15.
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0: Et ce samedi, le soleil s'impose, comme d'habitude, actuellement sur l'Anjou, avec des températures estivales de 30 à 32 degrés sur Angers, Cholet et Saumur, ainsi que Segré. Le temps restera identique demain, avec un soleil qui sera bien présent, malgré quand même quelques nuages en fin de journée, et une chaleur toujours bien agréable. Excellent week-end, c'est le Big Morning sur Oxygène jusqu'à midi.
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0: Il est 8h30.
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3: Bonjour à tous. Mauro Schmidt a remporté hier la 13e étape du Tour de France après 205,8 km entre Dole et Belfort. Le Suisse a surpris ses derniers compagnons à 16 km de l'arrivée avec Harold Terada, mais devance au sprint le Colombien. Schmidt s'offre ainsi la première victoire de sa carrière sur la grande boucle. Tom Pidcock complète le podium et grimpe à la 4e place du classement général derrière Remco Evenepoel et à 4-13 de Pogacar. Conséquence, Paul Sexas sort du top 5. Tadej Pogacar, le Slovène, conserve lui le maillot jaune de leader. Le peloton va s'élancer aujourd'hui à 13h10, à direction le Marksteinfelring, soit 155,3 km au programme. L'arrivée du premier coureur est prévue vers 17h24. Un mot de football, l'équipe de France va disputer ce soir la petite finale face à l'Angleterre, battue 2-1 par l'Argentine dans le temps additionnel. Coup d'envoi de la rencontre prévu à 23h. L'Argentine qui défendra son titre demain en finale face à l'Espagne. Côté rugby, le 15 de France affronte le Japon ce matin lors de la 3e journée du championnat des nations. Début du match prévu à 10h40. Les Bleus, vainqueurs du dernier tournoi des 6 nations, vont tenter de décrocher une 4e couronne mondiale ce soir en Géorgie face à l'Afrique du Sud, tenante du titre. Coup d'envoi de la rencontre prévu à 18h30. Du volley également au programme ce soir avec la Ligue des Nations. La France affrontera la Pologne à partir de 23h. De la Formule 1 également ce week-end avec le Grand Prix de Belgique. Max Verstappen a remporté la première séance d'essais libres hier. Kimi Antonelli a lui signé le meilleur temps de la 2e séance. L'Italien a devancé Lando Norris de près de 2 dixièmes et Max Verstappen de 4 dixièmes. Une 2e séance interrompue quelques minutes par 2 drapeaux rouges. Départ des essais libres 3 tout à l'heure à 12h30. Les essais qualificatifs sont prévus cet après-midi à partir de 16h.
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4: Et ce samedi, le soleil s'impose comme d'habitude actuellement sur l'Anjou avec des températures estivales de 30 à 32 degrés sur Angers, Cholet et Saumur, ainsi que Segré. Le temps restera identique demain avec un soleil qui sera bien présent malgré quand même quelques nuages en fin de journée et une chaleur toujours bien agréable. Excellent week-end, c'est le Big Morning sur Oxygène jusqu'à midi.
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3: Et ce samedi 18 juillet, bonne fête au Frédéric. Les béliers, vous serez aux petits soins avec vos proches. Taureau, peut-être serait-ce le moment de mettre le pied sur le frein pour un moment. Les gémeaux, vous êtes dotés d'un optimisme à toute épreuve. Les cancers, vos finances sont stables et si vous ne faites pas de folie, tout ira bien. Les lions, vos proches sauront prendre soin de vous. Vierge, vous serez fidèle à votre ligne de conduite. Les balances, c'est vous et vous seul qui déciderez si l'effort en vaut le prix. Scorpion, vous ne pensez qu'à faire plaisir à ceux que vous aimez. Les sagittaires, rien ne vous désarmera. Capricorne, ne campez pas sur vos positions. Verseau, famille, enfants, amis, tout ce petit monde autour de vous vous ravit. Enfin, les poissons, la réussite vous tend les bras. Bonne journée et à demain.
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2: La fin de semaine s'annonce chargée sur les routes des vacances ce week-end. Dès vendredi, le trafic va monter en puissance, notamment sur l'A81 dans le sens Le Mans-Laval-Rennes, avec pas mal de départs vers la Bretagne et la côte atlantique. Samedi sera la journée la plus compliquée. Bison futé voit rouge dans le sens des départs. Il faudra prévoir du monde dès le matin, surtout autour de Laval, aux accès de l'A81 et sur les grands axes vers Ernée, Fougères, Mayenne et Château-Gontier. Bonne route vers les vacances avec Oxygène Radio.
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0: Il est 9h.
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2: Bonjour à tous. 7 départements du Sud-Est sont placés aujourd'hui en vigilance orange canicule par Météo France. Il s'agit des Alpes-Maritimes qui passent de la vigilance jaune à orange à midi. Également les Bouches-du-Rhône, la Corse du Sud, la Haute-Corse, le Gard, l'Hérault et le Var. Parallèlement, 21 départements sont placés en vigilance jaune pour canicule ou orage. Les recherches du corps de Delphine Jubilard se sont achevées hier après-midi à Mélog dans le Tarn. Elles ont permis d'exhumer des ossements là où Cédric Jubilard a affirmé avoir dissimulé le corps de son épouse dans la précipitation, dans un tas de compost à une dizaine de kilomètres du domicile du couple. Il ne serait jamais revenu sur les lieux. Des recherches qui ne devraient pas reprendre. Les ossements, dont deux fémurs retrouvés sur place, ont été acheminés par hélicoptère vers le laboratoire de l'Institut de recherche criminelle de la Gendarmerie nationale à Pontoise, en région parisienne, pour y être analysés. Les résultats devraient rapidement confirmer s'il s'agit ou non du corps de Delphine Jubilard. Boris Poyer, un Français de 30 ans originaire de Lyon, est porté disparu au Pérou depuis samedi dernier. En vacances sur la côte pacifique, son téléphone a été retrouvé dans sa chambre d'hôtel. Les recherches se poursuivent. À ce stade, les enquêteurs n'écartent aucune hypothèse. L'ambassadeur de France en Algérie affiche sa volonté de renouer une relation de confiance avec Alger. Dans un entretien accordé aux médias algériens, il a évoqué un retour au niveau de délivrance des visas d'avant la crise diplomatique de l'été 2024. Des déclarations qui ont immédiatement suscité de vives critiques de la droite française. De son côté, le Quai d'Orsay a affirmé qu'aucun objectif chiffré de hausse des visas n'avait été fixé. La fumée des incendies au Canada a plongé hier plusieurs métropoles américaines dans un épais voile de pollution, suscitant des inquiétudes à l'approche de la finale de la Coupe du Monde entre l'Argentine et l'Espagne, qui doit se disputer demain près de New York. Les organisateurs surveillent de près l'évolution de la situation. Côté rugby, le 15 de France affronte le Japon ce matin à 10h40 lors de la 3e journée du championnat des nations. Les Bleus et eux vont tenter de décrocher une 4e couronne mondiale ce soir face à l'Afrique du Sud, tenante du titre. Coup d'envoi à 18h30.
3: Et ce samedi, le soleil s'impose, comme d'habitude actuellement, sur l'Anjou, avec des températures estivales de 30 à 32 degrés sur Angers, Cholet et Saumur, ainsi que Segré. Le temps restera identique demain, avec un soleil qui sera bien présent, malgré quand même quelques nuages en fin de journée, et une chaleur toujours bien agréable. Excellent week-end, c'est le Big Morning sur Oxygène jusqu'à midi.
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1: Oui, et d'abord du rugby ce soir sur TF1. Argentine-Angleterre, la Nations Champions League, troisième journée. France 2, Fort Boyard, Cyril Ferraud, beau gosse. Cette fois-ci, les candidats de Fort Boyard vont jouer pour l'association Surfrider Foundation Europe. France 3, le téléfilm du samedi soir, Le secret de la grotte. Canal, souviens-toi l'été dernier. Et puis sur M6, où le match est à 23h pour la troisième place. Donc avant, il y a scène de ménage. Et donc, troisième place pour la Coupe du Monde de football. On passe à France 4. La fille du RER, W9, les 20 chanteuses préférées des Français. Et tiens, sur TMC, le spectacle d'Ahmed Silla, différent. Voilà, je vous laisse faire votre choix et par avance, une belle soirée devant votre télévision ou, bien sûr, à l'écoute d'Oxygène Radio.
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0: 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Bonjour à tous. Mauro Schmidt a remporté hier la 13e étape du Tour de France après 205,8 km entre Dole et Belfort. Le Suisse a surpris ses derniers compagnons à 16 km de l'arrivée avec Harold Terada, mais devance au sprint le Colombien. Schmidt s'offre ainsi la première victoire de sa carrière sur la grande boucle. Tom Pidcock complète le podium et grimpe à la 4e place du classement général derrière Remco Evenepoel et à 4,13 de Pogacar. Conséquence, Paul Sexas sort du top 5. Tadej Pogacar, le Slovène, lui le maillot jaune de leader. Le peloton va s'élancer aujourd'hui à 13h10 à direction le Marksteinfelring, soit 155,3 km au programme. L'arrivée du premier coureur est prévue vers 17h24. Un mot de football, l'équipe de France va disputer ce soir la petite finale face à l'Angleterre, battue 2-1 par l'Argentine dans le temps additionnel. Coup d'envoi de la rencontre prévu à 23h. L'Argentine qui défendra son titre demain en finale face à l'Espagne. Côté rugby, le 15 de France affronte le Japon ce matin lors de la 3e journée du championnat des nations. Début du match prévu à 10h40. Les Bleus, vainqueurs du dernier tournoi des 6 nations, vont tenter de décrocher une 4e couronne mondiale ce soir en Géorgie face à l'Afrique du Sud, tenante du titre. Coup d'envoi de la rencontre prévu à 18h30. Du volley également au programme ce soir avec la Ligue des Nations. La France affrontera la Pologne à partir de 23h. De la Formule 1 également ce week-end avec le Grand Prix de Belgique. Max Verstappen a remporté la première séance des célibres hier. Kimi Antonelli a lui signé le meilleur temps de la 2e séance. L'Italien a devancé Lando Norris de près de 2 dixièmes et Max Verstappen de 4 dixièmes. Une 2e séance interrompue quelques minutes par 2 drapeaux rouges. Départ des essais libres 3 tout à l'heure à 12h30. Les essais qualificatifs sont prévus cet après-midi à partir de 16h.
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3: Et ce samedi, le soleil s'impose, comme d'habitude actuellement, sur l'Anjou, avec des températures estivales de 30 à 32 degrés sur Angers, Cholet et Saumur, ainsi que Segré. Le temps restera identique demain, avec un soleil qui sera bien présent, malgré quand même quelques nuages en fin de journée, et une chaleur toujours bien agréable. Excellent week-end, c'est le Big Morning sur Oxygène jusqu'à midi.
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3: Et ce samedi 18 juillet, bonne fête au Frédéric. Les béliers, vous serez aux petits soins avec vos proches.
4: Taureau,
3: peut-être serait-ce le moment de mettre le pied sur le frein pour un moment.
4: Les gémeaux, vous êtes dotés d'un optimisme à toute épreuve.
3: Les cancers, vos finances sont stables et si vous ne faites pas de folie, tout ira bien.
4: Les lions, vos proches sauront prendre soin de vous.
3: Vierge, vous serez fidèle à votre ligne de conduite.
4: Les balances, c'est vous et vous seul qui déciderez si l'effort en vaut le prix.
3: Scorpion, vous ne penserez qu'à faire plaisir à ceux que vous aimez.
4: Les Sagittaires, rien ne vous désarmera.
3: Capricorne, ne campez pas sur vos positions.
4: Verseau, famille, enfants, amis, tout ce petit monde autour de vous vous ravit.
3: Enfin, les poissons, la réussite vous tend les bras.
4: Bonne journée et à demain.
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0: La météo arrive et Charlotte Cardin aussi, juste après les infos. Il est tout pile 10h.
1: Bonjour à tous. Du monde encore attendu ce week-end sur les routes. Une journée classée rouge par bison futé dans le sens des départs sur l'ensemble de l'Hexagone et ce jusqu'en début de soirée, notamment en Île-de-France, sur les routes de la côte normande, de la façade atlantique, de la région Auvergne-Rhône-Alpes, de la traversée du Massif central et de l'arc méditerranéen. 7 départements du sud-est sont placés aujourd'hui en vigilance orange canicule par Météo France. Il s'agit des Alpes-Maritimes qui passent de la vigilance jaune à orange à midi. Également les Bouches-du-Rhône, la Corse du Sud, la Haute-Corse, le Gard, l'Hérault et le Var. Parallèlement, 21 départements sont placés en vigilance jaune pour canicule ou orage. Le maire LR d'Alès, Christophe Rivin, qui a été visé par des menaces attribuées à la DZN Mafia Nouvelle Génération. Une lettre contenant 2 balles de 9 mm et des tags menaçants ont été découverts à son domicile. Une enquête a été ouverte et d'importants renforts de police ont été déployés. Face à la guerre en Ukraine et aux tensions croissantes aux frontières de l'Europe, Paris et Berlin souhaitent afficher leur unité. L'Allemagne va prochainement participer à un exercice de dissuasion nucléaire mené par la France. Les deux pays veulent également avancer sur d'autres projets communs, notamment les systèmes de défense antiaérien et la fabrication de missiles longue portée. L'armée américaine affirme avoir frappé des dépôts d'armes souterrains en Iran. Les gardiens de la révolution ont prévenu que les pays accueillant des forces militaires américaines qui ont mis leur territoire à la disposition d'agresseurs et de criminels pour des attaques contre l'Iran devaient se préparer à recevoir une réponse correspondante. L'armée iranienne a annoncé avoir frappé des cibles militaires et des bases américaines au Koweït, en Jordanie et à Bahreïn. Le Suisse Mauro Schmidt a remporté hier la 13e étape du Tour de France après 205,8 km entre Dole et Belfort devant le Colombien Harold Terrada. Le peloton va s'élancer aujourd'hui de Mulhouse à 13h10 direction le Marksteinfelring, soit 155,3 km au programme. Et du football, l'équipe de France va disputer ce soir la petite finale de la Coupe du Monde face à l'Angleterre. Coup d'envoi prévu à 23h. L'Argentine défendra son titre demain en finale face à l'Espagne.
0: Et ce samedi, le soleil s'impose, comme d'habitude actuellement, sur l'Anjou, avec des températures estivales de 30 à 32 degrés sur Angers, Cholet et Saumur, ainsi que Segré. Le temps restera identique demain, avec un soleil qui sera bien présent, malgré quand même quelques nuages en fin de journée, et une chaleur toujours bien agréable. Excellent week-end, c'est le Big Morning sur Oxygène jusqu'à midi.
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1: À Chemazé, l'hippodrome de Molière vous donne rendez-vous dimanche 26 juillet pour une journée de course hippique dans un cadre champêtre et convivial. Au programme, l'univers des courses avec restauration et buvette sur place. Début de la réunion à 14h. Entrée adulte 5,50€, 3€ pour les étudiants et gratuit pour les moins de 18 ans. Toutes les infos sont à retrouver sur hippodrome-molière.com.
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0: Et ce samedi, le soleil s'impose, comme d'habitude actuellement, sur l'Anjou, avec des températures estivales de 30 à 32 degrés sur Angers, Cholet et Saumur, ainsi que Segré. Le temps restera identique demain, car un soleil qui sera bien présent, malgré quand même quelques nuages en fin de journée, et une chaleur toujours bien agréable. Excellent week-end, c'est le Big Morning sur Oxygène jusqu'à midi.
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1: Et de nombreux rendez-vous ce week-end dans la Fédération Anjou-Maine avec notamment des courses aujourd'hui à La Roche-Posay à partir de 16h. On court aussi hors Fédération à Pornichet ce soir en semi-nocturne. Ce dimanche, deux belles réunions au programme au Pays de la Loire avec notamment Écomois dans la Sarthe et cette course de trot au programme. On court aussi à la Laurie du côté de Segré avec du trot et des épreuves d'obstacles tout au long de l'après-midi. Une belle journée en perspective pour les passionnés et pour les familles, comme le confirme son président. Président René Périgois.
2: En fait, on essaye de mettre en place plusieurs choses. Avec les moyens que l'on a, on essaye de faire surtout, on essaye d'attirer les enfants, parce que les enfants, c'est l'avenir. Et en mettant des animations pour eux, château gonflable, jeux en bois, sculpteurs sur ballon, atelier de maquillage, on essaye de faire des choses comme ça pour attirer les enfants, parce que si vous attirez les enfants, vous attirez les familles qui peuvent passer un agréable moment dans un cadre qui est quand même assez somptueux.
1: Les courses secrètes, c'est donc demain dimanche. On en parlera évidemment dans le prochain magazine des courses sur Oxygène. Le tiercé quarté quinté plus du jour se court à Enghien pour le prix de la Porte Montmartre. Une épreuve de trois attelés sur 2150 mètres. 16 concurrents pour un départ prévu à 15h15. Et voici la sélection du jour. Le 6, Kento Avis. Devant le 3, Calsfela. Le 8, King Opera. Le 11, Knock on the Wood, le 4 Kobayashi, le 9 Kepi du Home, le 2 Carlos du Loisir et enfin le numéro 15 Calif Landia. On récapitule en chiffres la sélection du jour: 6, 3, 8, 11, 4, 9, 2 et 15.
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3: Bonjour à tous, on commence avec les routes très chargées en ce samedi de grand départ en vacances. Plus de 230 km de bouchons ont été recensés en milieu de matinée. Une journée classée rouge par Bison Futé. Les principales difficultés concernent notamment les axes A7, A9, A31 et A6 avec un pic attendu autour de midi. On reste dans les déplacements avec les incendies en forêt de Fontainebleau. Environ 600 sapeurs-pompiers sont toujours mobilisés pour tenter de maîtriser les feux qui se sont déclarés ces derniers jours. Les opérations de devrait durer encore plusieurs semaines avec 3 hélicoptères engagés en soutien. Direction maintenant le Tarn dans l'affaire Delphine Jubillard. Les gendarmes spécialisés poursuivent leurs analyses pour identifier les ossements retrouvés sur les indications de Cédric Jubillard. Transportés à Pontoise, les restes sont examinés par des experts en génétique, mais leur état de conservation pourrait compliquer les recherches ADN. Autre conséquence de la chaleur, la mortalité a fortement augmenté en Île-de-France lors de la canicule de juin. Santé publique France évoque 1565 décès supplémentaires par rapport à la normale, soit une hausse de 122%. Les plus de 65 ans représentent la majorité des victimes. On poursuit avec cette décision qui concerne les salariés EDF. La Cour des comptes estime que leur tarif préférentiel d'électricité et de gaz représente un coût trop important pour le groupe, plus de 700 millions d'euros par an. Le gouvernement envisage une réforme, tandis que les syndicats annoncent une mobilisation le 15 septembre. À l'international, la guerre en Ukraine se poursuit avec une nouvelle attaque de drones contre la Russie. Plus de 370 appareils ont visé la région de Moscou dans la nuit, selon les autorités russes qui affirment que la majorité a été détruite par les défenses antiaériennes. Et puis du sport pour terminer avec les Bleus. L'équipe de France affronte l'Angleterre ce samedi soir pour la 3e place du mondial. Pour son dernier match à la tête de la sélection, Didier Deschamps devrait aligner une équipe largement remaniée avec 7 changements. C'est la fin de ce flash. Excellente journée à tous.

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2: Vous le savez, Oxygène Radio aime les courses hippiques. Course de Molière à l'hippodrome de Molière, forcément. Une belle journée de course qui s'annonce le dimanche 26 juillet prochain. On va en savoir un petit peu plus dès maintenant avec Jean-Claude Lambert qui est avec nous. Bonjour Jean-Claude.
3: Oui, bonjour.
2: Ça va très bien. Un joli cadre champêtre et familial qui nous attend le 26 juillet.
3: Voilà, tout à fait. On a beaucoup de chance parce que on a de l'ombre, beaucoup d'ombre sur notre hippodrome. Donc, ça permet de regarder les courses, même quand il fait chaud.
2: On rappelle pour toutes celles et ceux qui ne connaisseraient peut-être pas, il y en a encore, le lieu de l'hippodrome de Molière.
3: Donc, c'est sur la commune de Chemazay. C'est un peu au sud de Château-Gontier, une dizaine de kilomètres au sud de Château-Gontier, entre Château-Gontier et Segré.
2: Alors, qu'est-ce qui se passera ce 26 juillet ?
3: Alors, ce 26 juillet, nous aurons des courses du steeple. On aura trois steeples. On aura, dans ce steeple, il y aura le grand cross de Molière, voilà, qui est l'épreuve phare du jour. On aura trois attelés, dont une course à réclamer.
2: D'accord.
3: Et on aura deux courses de plat.
2: On rappelle la particularité, le contexte, puisque c'est une piste en herbe. On est autour des quoi, des 1200 mètres ?
3: Alors on est sur une piste en herbe, avec surtout une particularité sur les obstacles, puisque c'est un peu un écrin de verdure. En fait, on a tous les obstacles sont d'anciennes haies entre des champs. Mmh. Voilà, donc on a des kilomètres de haies. Et on a des obstacles qui sont taillés à la main, toujours, et qui sont complètement naturels.
2: Alors,
3: voilà, et je pense qu'on est le dernier hippodrome en France à avoir autant d'obstacles naturels.
2: Et voilà aussi pourquoi ça séduit les passionnés, les familles. Alors, au-delà des courses, d'autres choses sont prévues dans ce cas de champêtre, justement, pour profiter de la journée ?
3: Oui, il y aura des courses de poney, des promenades en poney, une structure gonflable pour les enfants.
2: Ah bah voilà, ouais.
3: Voilà, il y aura des tas de choses pour qu'on puisse venir en famille, parce que c'est toujours un hippodrome qui a toujours été très familial.
2: Ouais, ça commencera à partir de quelle heure, là, le 26 juillet ?
3: Ça commencera vers 14h30, la première course. Mmh. Voilà, il y a la restauration sur place, donc on peut venir plus tôt.
2: Puis si on veut savoir un peu plus de détails, il y a le site internet de l'hippodrome, évidemment, qui vous attend, histoire d'en savoir un petit peu plus. Et ben merci
3: Exactement.
2: Pour toutes ces précisions, Jean-Claude. Bon préparatif. Et donc, on le rappelle, ça se passe ce dimanche 26 juillet. Merci beaucoup.
3: Ben c'est parfait. Merci beaucoup. À bientôt.
2: Au revoir.
3: Au revoir.
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1: La fin de semaine s'annonce chargée sur les routes des vacances ce week-end. Dès vendredi, le trafic va monter en puissance, notamment sur l'A81 dans le sens Le Mans-Laval-Rennes, avec pas mal de départs vers la Bretagne et la côte atlantique. Samedi sera la journée la plus compliquée. Bison futé voit rouge dans le sens des départs. Il faudra prévoir du monde dès le matin, surtout autour de Laval, aux accès de l'A81 et sur les grands axes vers Ernée, Fougères, Mayenne et Château-Gontier. Bonne route vers les vacances avec Oxygène Radio.
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1: Oui, et d'abord du rugby ce soir sur TF1. Argentine-Angleterre, la Nations Champions League, troisième journée. France 2, Fort Boyard, Cyril Ferraud, beau gosse. Cette fois-ci, les candidats de Fort Boyard vont jouer pour l'association Surfrider Foundation Europe. France 3, le téléfilm du samedi soir, Le secret de la grotte. Canal, souviens-toi l'été dernier. Et puis sur M6, le match est à 23h pour la troisième place. Donc avant, il y a scène de ménage. Et donc, troisième place pour la Coupe du Monde de football. On passe à France 4, la fille du RER, W9, les 20 chanteuses préférées des Français. Et tiens, sur TMC, le spectacle d'Ahmed Silla, différent. Voilà, je vous laisse faire votre choix. Et par avance, une belle soirée devant votre télévision ou, bien sûr, à l'écoute d'Oxygène Radio.
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0: Il est midi. Dans un instant, on vous dira dans le point météo qu'il fait beau et chaud. Ce sera juste après les infos. 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Avec la rédaction, bonjour.
1: Bonjour à tous, on commence avec la météo. Sept départements restent placés en vigilance orange, canicule ce samedi, principalement dans le sud-est, dont le Gard, l'Hérault, le Var et les deux départements corses. Les températures pourraient encore atteindre 39 à 40 degrés localement. La chaleur devrait toutefois commencer à reculer progressivement après ce week-end. Toujours dans les conditions estivales, les routes sont très chargées en ce samedi, de grands départs en vacances. Plus de 230 km de bouchons ont été recensés en milieu de matinée. Une journée classée rouge par bison futé, les principales difficultés concernent notamment les axes A7, A9, A31 et A6, avec un pic de perturbation attendu autour de midi. Dans le Gard, le maire d'Alès, Christophe Rivenck, réagit aux menaces de mort reçues à son domicile. L'élu LR affirme vouloir rester debout et ne pas céder à l'intimidation après la découverte d'un courrier contenant deux balles de calibre 9 mm signé de la DZ Mafia. Une enquête est en cours. Dans le Tarn, dans l'affaire Delphine Jubilard, les gendarmes spécialisés poursuivent leurs analyses pour tenter d'identifier les ossements retrouvés sur les indications de Cédric Jubilard. Transportés à Pontoise, les restes sont examinés par des experts en génétique, mais leur état de conservation pourrait compliquer les recherches ADN. Autre affaire judiciaire, cette fois en Gironde, 5 nouveaux hommes ont été mis en examen dans l'enquête sur des viols filmés en milieu libertin, portant à 19 le nombre de suspects. Les enquêteurs ont identifié 6 victimes après la découverte de dizaines de vidéos au domicile de l'un des mis en cause. À l'international, les tensions restent très fortes au Moyen-Orient entre l'Iran et les États-Unis. Un responsable iranien menace d'une offensive totale si les frappes américaines se poursuivent au-delà de 2 à 3 jours. Plusieurs pays du Golfe affirment avoir été visés par des attaques de drones ou de missiles. Et on termine avec du sport. En football, Didier Deschamps va diriger ce soir son dernier match à la tête de l'équipe de France. Après 14 années sur le banc des Bleus, il disputera la petite finale du Mondial face à l'Angleterre. Le sélectionneur espère conclure son aventure par une victoire. C'est la fin de ce flash. Belle journée à tous.
0: Et cet après-midi, le soleil restera largement dominant sur l'Anjou, malgré quelques passages nuageux sans grandes conséquences. Les températures sont agréables et estivales. De 27 à 29 degrés sur Angers, Segré, Cholet et Saumur. Un vent nord-ouest soufflera quand même faiblement en fin d'après-midi, apportant un petit peu de fraîcheur. Demain dimanche, on prend les mêmes et on recommence.
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1: Et de nombreux rendez-vous ce week-end dans la Fédération Anjou-Maine avec notamment des courses aujourd'hui à La Roche-Posay à partir de 16h. On court aussi hors Fédération à Pornichet ce soir en semi-nocturne. Ce dimanche, deux belles réunions au programme au Pays de la Loire avec notamment Écomois dans la Sarthe et cette course de trot au programme. On court aussi à la Laurie du côté de Segré avec du trot et des épreuves d'obstacles tout au long de l'après-midi. Une belle journée en perspective pour les passionnés et pour les familles, comme le confirme son président. Président René Périgois.
2: En fait, on essaye de mettre en place plusieurs choses. C'est-à-dire avec les moyens que l'on a, on essaye de faire surtout, on essaye d'attirer les enfants, parce que les enfants, c'est l'avenir. Et en mettant des animations pour eux, château gonflable, jeux en bois, sculpteurs sur ballon, atelier de maquillage, on essaye de faire des choses comme ça pour attirer les enfants, parce que si vous attirez les enfants, vous attirez les familles qui peuvent passer un agréable moment dans un cadre qui est quand même assez somptueux.
1: Les courses secrètes, c'est donc demain dimanche. On en reparlera évidemment dans le prochain magazine des courses sur Oxygène. Le tiercé quarté quinté plus du jour se court à Enghien pour le prix de la Porte Montmartre. Une épreuve de trot attelé sur 2150 mètres. 16 concurrents pour un départ prévu à 15h15. Et voici la sélection du jour. Le 6, Kento Avis. Devant le 3, Kals Fela. Le 8, King Opera. Le 11, Knock on the Wood, le 4 Kobayashi, le 9 Kepi du Home, le 2 Carlos du Loisir et enfin le numéro 15 Calif Landia. On récapitule en chiffres la sélection du jour: 6, 3, 8, 11, 4, 9, 2 et 15.
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1: La fin de semaine s'annonce chargée sur les routes des vacances ce week-end. Dès vendredi, le trafic va monter en puissance, notamment sur l'A81 dans le sens Le Mans-Laval-Rennes, avec pas mal de départs vers la Bretagne et la côte atlantique. Samedi sera la journée la plus compliquée. Bison futé voit rouge dans le sens des départs. Il faudra prévoir du monde dès le matin, surtout autour de Laval, aux accès de l'A81 et sur les grands axes vers Ernée, Fougères, Mayenne et Château-Gontier. Bonne route vers les vacances avec Oxygène Radio.
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2: De retour dans le magazine de l'économie locale au Serre France Maine-et-Loire, Angers-Orgemont, avec aujourd'hui à mes côtés Guillaume Cousin. Bonjour Guillaume.
3: Bonjour.
2: Vous êtes dirigeant de H2Home. Qu'est-ce que H2Home ?
3: H2Home, donc, c'est une entreprise de plomberie et chauffage basée à Angers au lac de Maine. Ça fait maintenant 8 ans qu'on est installé. Petite entreprise familiale. Donc je travaille avec une assistante, 2 salariés.
2: Et vous, la plomberie, c'est votre truc, depuis tout petit, vous dites.
3: La plomberie, oui, j'ai commencé en apprentissage, donc oui, ça commence à faire un peu.
2: Ouais.
3: Ça va faire un peu plus de 20 ans maintenant que je suis plombier chauffagiste, et 8 ans à mon compte.
2: Apprentissage, salarié, et là, il y a un déclic, on se dit, autant bosser pour soi.
3: C'est ça.
2: C'est ça.
3: Donc l'envie ouais. d'entreprendre, quoi.
2: Ouais. Démarrage en 2018, j'allais dire tranquillement, mais non, mais plutôt chez vous avec.
3: Alors oui, j'ai démarré tout seul chez moi, je suis resté 4 ans tout seul, j'ai embauché un premier salarié, puis un deuxième, et là depuis peu, une assistante pour m'épauler, en tout cas dans toute la paperasse.
2: Logique. Ouais. Et un déménagement.
3: Et un déménagement sur Angers, là depuis à peine un an maintenant. Donc pour le coup, on a Pignon-sur-Rue. Dans le quartier du lac de Maine.
2: On n'en a pas parlé, mais qui sont vos clients ? Des particuliers ?
3: Alors nous, ouais, on fait 99% de particuliers. Ouais.
2: Ouais. Ouais. Avec un développement prévu sur différentes activités, j'imagine.
3: Donc nous, ouais, principalement aujourd'hui, on fait de la salle de bain clé en main. On répond à un peu de chauffage. L'idée demain, c'est de développer un peu plus le chauffage, du coup, et notamment suivre les clients avec le dépannage et puis le suivi d'entretien de chaudière et compagnie. Quoi.
2: Alors à H2Home, je précise, ce bâtiment est au lac de Maine.
3: C'est ça.
2: Depuis un an maintenant.
3: Depuis un an, ouais.
2: Ce bâtiment, c'était un développement évidemment important et indispensable.
3: Ouais, l'idée c'était d'avoir pignon sur rue quand même, ouais. qu'on sorte un peu d'internet et qu'on nous voie quand même sur Angers. Quoi.
2: Alors il y a un site internet évidemment. Du stockage aussi, parce que 300 mètres carrés, ce n'est pas un petit bâtiment.
3: Non.
2: Ouais, c'est ça.
3: Ouais, l'idée c'était d'avoir. Enfin, nous en plomberie, on a toujours besoin de beaucoup de raccords, de choses et d'autres. Donc, ouais. L'idée c'était pas d'aller chez les fournisseurs tous les 4 matins. C'est que les gars, avant de partir sur le chantier le matin, puissent partir et avoir ce qu'il faut pour aller travailler chez le client.
2: Ça fait un an maintenant, avec le recul, vous voyez la différence, j'imagine ?
3: Bah, déjà d'avoir pignon sur rue, oui. Enfin, quand on va en rendez-vous, bon, bah tiens, on vous a vu, tiens.
2: On voit aussi les camions.
3: On voit les camions.
2: On connaît le logo. Et d'ailleurs, on le voit, le logo.
3: C'est ça.
2: Ce projet, évidemment, il était important. Et c'est là qu'intervient notamment le Serre France. Parce que le Serre France, vous y êtes depuis le début, 2018 ?
3: Pas depuis le début. On est rentré au Serre France en 2020, de mémoire. Pourquoi ? Bah, parce qu'en fait, à la base, donc, l'assistante comptable est une cliente d'H2Home. Et c'est en échangeant avec cette cliente-là qu'elle m'a dit qu'elle travaillait au Serre France. Et puis le courant est toujours très bien passé. Et voilà, j'ai passé le pas de la porte. Et puis je dis, pourquoi pas ?
2: Le contact.
3: Le contact, ouais. Voilà.
2: Et donc, pour revenir à ce bâtiment, ce déménagement, le Serre France vous a guidé, accompagné ?
3: Ah ouais, depuis le début, ouais.
2: Ouais.
3: Donc quand je suis arrivé avec mon projet, je m'en rappelle, c'était lors d'un bilan. Et j'ai dit, je vais dans une semaine, je vais visiter un nouveau local. Donc et de là, tout est parti. Et,
2: comment
3: c'est
2: on fait,
3: très
2: comment
3: bien enchaîné. J'ai été super bien suivi depuis le début jusqu'à aujourd'hui en tout cas.
2: Donc depuis le début, ça veut dire qu'on met en place les prévisionnels,
3: voilà,
2: les documents pour voir le banquier.
3: C'est ça.
2: Le tableau de bord ?
3: Les nouveaux, oui, parce que du coup, forcément, il faut faire un peu plus de chiffres. Donc
2: ouais.
3: Forcément, les chiffres changent. Donc, depuis le début, en fait, ils m'ont suivi jusque.
2: Ça veut dire qu'avec le tableau de bord, vous avez un rendez-vous avec le Serre France quasiment tous les trimestres pour faire un point ?
3: Alors, pendant le projet, on se voyait quasiment, tous les 15 jours quasiment. Maintenant, on se voit une fois par trimestre. Ouais.
2: Ouais. Que ce soit à faire un point précis sur l'évolution.
3: Donc
2: on connaît les projets, c'est la salle de bain, c'est ça ?
3: Aujourd'hui, ouais, c'est beaucoup, on fait 80% de nos chantiers, c'est la salle de bain clé en main.
2: Ouais.
3: On fait 10% de chauffage et 10% on va dire de dépannage, plomberie, on va dire classique, changement de chauffe-eau, WC, tout ce qui touche à l'eau. Quoi.
2: On parle un peu du marché ? Tout se passe bien.
3: Dans l'ensemble, tout se passe bien.
2: C'est pas une question piège.
3: Non, non, dans l'ensemble, tout se passe bien. Après, forcément, il y a toujours des hauts et des bas, mais dans l'ensemble, non, tout se passe bien. Enfin, l'avantage de la plomberie, c'est qu'on a toujours besoin d'un plombier. Enfin, il y aura toujours un dépannage quelconque à faire.
2: C'est vrai. Merci beaucoup, Guillaume, en tout cas. Guillaume Cousin de H2Zoom. On vous retrouve évidemment sur... Évidemment, au lac de Maine, dans ce magnifique bâtiment, mais aussi sur Internet.
3: C'est ça, www.h2zoom.fr.
2: Et bien voilà, nous étions au Serre France Maine-et-Loire, à l'agence Angers-Orgemont. On se retrouve dans une semaine pour un nouveau rendez-vous du magazine de l'économie locale.

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2: D'accord, pour l'été ou pour voilà, de longue durée?
3: C'est l'été et puis longue durée, oui, parce que ça peut être des longues missions, voire avec une embauche au bout.
2: D'accord, très bien, ça c'est pour la première offre autour de l'électricité. Une deuxième offre?
3: On recherche activement aussi pour cet été, mais aussi après, des conducteurs d'engins. Donc pareil, tout type d'engin, que ce soit de la chargeuse, du tombereau, du tracteur Ben ou de la pelle.
2: Voilà, bah écoutez, conducteur d'engin pour cette deuxième offre. Et une troisième?
3: 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Donc en fait, on recherche aussi activement et puis sur de la longue mission.
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2: 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Merci beaucoup, Damien, pour ces précisions. Bel été.
3: Merci, Jérémy. Bel été à tous.
2: Au revoir.
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1: La fin de semaine s'annonce chargée sur les routes des vacances ce week-end. Dès vendredi, le trafic va monter en puissance, notamment sur l'A81 dans le sens Le Mans-Laval-Rennes, avec pas mal de départs vers la Bretagne et la côte atlantique. Samedi sera la journée la plus compliquée. Bison futé voit rouge dans le sens des départs. Il faudra prévoir du monde dès le matin, surtout autour de Laval, aux accès de l'A81 et sur les grands axes vers Ernée, Fougères, Mayenne et Château-Gontier. Bonne route vers les vacances avec Oxygène Radio.
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1: Bonjour à tous. 7 départements restent placés en vigilance orange canicule ce samedi, principalement dans le sud-est, dont le Gard, l'Hérault, le Var et les 2 départements corses. Les températures pourraient encore atteindre 39 à 40 degrés localement. La chaleur devrait toutefois commencer à reculer progressivement après ce week-end. Toujours dans les conditions estivales, les routes sont très chargées en ce samedi de grands départs en vacances. Plus de 230 km de bouchons étaient recensés en milieu de matinée. Une journée classée rouge par bison futé. Les principales difficultés concernent notamment les axes A7, A9, A31 et A6. En forêt de Fontainebleau, le feu est désormais fixé mais pas encore éteint. Les pompiers restent mobilisés pour surveiller les reprises alors que plus de 2000 hectares ont été ravagés. Un jeune homme de 23 ans a été placé en garde à vue après un début d'incendie au bois de Boulogne. Il est soupçonné d'avoir mis le feu à des broussailles. Il aurait déclaré vouloir brûler l'ensemble du bois. Et grâce à l'intervention rapide des policiers, seul 1 mètre carré de végétation a été détruit. Dans le Var, 2 compagnies de CRS ont refusé de s'installer dans leur hébergement prévu en raison de fortes chaleurs dans les chambres. Les policiers dénoncent des conditions jugées insuffisantes, avec notamment des températures atteignant déjà 29 degrés dès le matin. Des solutions de relogement sont recherchées alors que le département reste en vigilance orange canicule. À l'international, les tensions restent très fortes au Moyen-Orient entre l'Iran et les États-Unis. Un responsable iranien menace d'une offensive totale si les frappes américaines se poursuivent au-delà de 2 à 3 jours. Plusieurs pays du Golfe affirment avoir été visés par des attaques de drones ou de missiles. Et on termine avec du sport. En football, Didier Deschamps va diriger ce soir son dernier match à la tête de l'équipe de France. Après 14 années sur le banc des Bleus, il disputera la petite finale du Mondial face à l'Angleterre. Le sélectionneur espère conclure son aventure par une victoire. C'est la fin de ce flash. Excellente journée à tous.

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2: 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Au programme, l'univers des courses avec restauration et buvette sur place. Début de la réunion à 14h. Entrée adulte 5,50€, 3€ pour les étudiants et gratuit pour les moins de 18 ans. Toutes les infos sont à retrouver sur hippodrome-molière.com.
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Bonjour à tous. 7 départements restent placés en vigilance orange canicule ce samedi, principalement dans le sud-est, dont le Gard, l'Hérault, le Var et les deux départements corse. Les températures pourraient encore atteindre 39 à 40 degrés localement. La chaleur devrait toutefois commencer à reculer progressivement après ce week-end. Toujours dans les conditions estivales, les routes sont très chargées en ce samedi de grands départs en vacances. Plus de 230 km de bouchons étaient recensés en milieu de matinée. Une journée classée rouge par Bison Futé. Les principales difficultés concernent notamment les axes A7, A9, A31 et A6. En forêt de Fontainebleau, le feu est désormais fixé mais pas encore éteint. Les pompiers restent mobilisés pour surveiller les reprises alors que plus de 2000 hectares ont été ravagés. Un jeune homme de 23 ans a été placé en garde à vue après un début d'incendie au bois de Boulogne. Il est soupçonné d'avoir mis le feu à des broussailles. Il aurait déclaré vouloir brûler l'ensemble du bois. Et grâce à l'intervention rapide des policiers, seul 1 mètre carré de végétation a été détruit. Dans le Var, 2 compagnies de CRS ont refusé de s'installer dans leur hébergement prévu en raison de fortes chaleurs dans les chambres. Les policiers dénoncent des conditions jugées insuffisantes, avec notamment des températures atteignant déjà 29 degrés dès le matin. Des solutions de relogement sont recherchées alors que le département reste en vigilance orange canicule. À l'international, les tensions restent très fortes au Moyen-Orient entre l'Iran et les États-Unis. Un responsable iranien menace d'une offensive totale si les frappes américaines se poursuivent au-delà de 2 à 3 jours. Plusieurs pays du Golfe affirment avoir été visés par des attaques de drones ou de missiles. Et on termine avec du sport. En football, Didier Deschamps va diriger ce soir son dernier match à la tête de l'équipe de France. Après 14 années sur le banc des Bleus, il disputera la petite finale du Mondial face à l'Angleterre. Le sélectionneur espère conclure son aventure par une victoire. C'est la fin de ce flash. Excellente journée à tous.

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1: Oui, et d'abord du rugby ce soir sur TF1. Argentine-Angleterre, la Nations Champions League, troisième journée. France 2, Fort Boyard, Cyril Ferraud, beau gosse. Cette fois-ci, les candidats de Fort Boyard vont jouer pour l'association Surfrider Foundation Europe. France 3, le téléfilm du samedi soir, Le secret de la grotte. Canal, souviens-toi l'été dernier. Et puis sur M6, où le match est à 23h hein, pour la troisième place. Donc avant, il y a scène de ménage. Et donc, troisième place pour la Coupe du Monde de football. On passe à France 4. La fille du RER, W9, les 20 chanteuses préférées des Français. Et tiens, sur TMC, le spectacle d'Ahmed Silla, différent. Voilà, je vous laisse faire votre choix et par avance, une belle soirée devant votre télévision ou, bien sûr, à l'écoute d'Oxygène Radio.
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1: La fin de semaine s'annonce chargée sur les routes des vacances ce week-end. Dès vendredi, le trafic va monter en puissance, notamment sur l'A81 dans le sens Le Mans-Laval-Rennes, avec pas mal de départs vers la Bretagne et la côte atlantique. Samedi sera la journée la plus compliquée. Bison futé voit rouge dans le sens des départs. Il faudra prévoir du monde dès le matin, surtout autour de Laval, aux accès de l'A81 et sur les grands axes vers Ernée, Fougères, Mayenne et Château-Gontier. Bonne route vers les vacances avec Oxygène Radio.
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1: Bonjour à tous. Pour ce quatrième week-end estival, la circulation est très chargée sur les routes ce samedi, classée rouge dans le sens des départs. De nombreux ralentissements sont attendus vers les côtes, les Alpes et le sud. Et attention également sur la 6 près de Fontainebleau, où une voie reste neutralisée après l'incendie. Les ossements retrouvés près de Cagnac-les-Mines après les indications de Cédric Jubilard ont été transmis à l'IRCGN pour des analyses. Les experts tentent de déterminer s'ils appartiennent ou non à Delphine Jubilard, mais les résultats pourraient prendre plusieurs jours, voire être impossibles à obtenir en raison de l'état de conservation des restes. Et le tribunal administratif de Paris a confirmé le statut de lanceuse d'alerte d'une ancienne cadre du Havre à l'origine de l'enquête visant Édouard Philippe pour des soupçons de détournement de fonds publics. L'ancien Premier ministre, lui, conteste les accusations et maintient sa candidature à la présidentielle. À l'international, l'armée iranienne menace de lancer une offensive totale après plusieurs nuits de bombardements américains. Téhéran a d'ailleurs frappé des infrastructures, notamment au Koweït, faisant craindre une nouvelle escalade des tensions au Moyen-Orient. Et 5 nouveaux hommes ont été mis en examen dans une enquête sur des viols collectifs filmés dans le milieu libertin en Gironde, portant à 19 le nombre de suspects. 6 victimes ont été identifiées et l'enquête se poursuit. Et dans le Gard, le maire d'Alès a affirmé vouloir rester debout après avoir reçu une lettre contenant 2 balles de calibre 9 mm et des menaces de mort signées DZ Mafia Nouvelle Génération. L'élu refuse une protection rapprochée et appelle à renforcer la lutte contre le narcotrafic. Une enquête a bien sûr été ouverte. L'arbitre de Ligue 1, Abdelatif Kiradji, comparaîtra le 7 août prochain devant le tribunal judiciaire de Nîmes pour des soupçons de violence conjugale. L'arbitre présumé innocent affirme une agression réciproque de sa compagne et a lui aussi déposé plainte. Et toujours en football, l'équipe de France affronte l'Angleterre ce soir pour le match de la 3e place de la Coupe du Monde. Pour la dernière de Didier Deschamps, les Bleus devraient avoir une équipe remaniée.

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1: Bonsoir à tous. 7 départements restent en vigilance orange canicule pour la journée de demain. Après 12 jours de forte chaleur, les températures ont baissé dans une grande partie du pays, mais le sud-est reste touché. Et pour ce quatrième week-end estival, la circulation est très chargée aussi sur les routes ce samedi, classée rouge dans le sens des départs. De très nombreux ralentissements sont attendus vers les côtes, les Alpes et le sud. Et attention également sur la 6 près de Fontainebleau, où une voie reste neutralisée après l'incendie. Et dans l'affaire Jubilard, les ossements retrouvés près de Cagnac-les-Mines ont été transmis à l'IRCGN pour des analyses. Les experts tentent de déterminer s'ils appartiennent à Delphine Jubilard, mais les résultats pourraient prendre plusieurs jours, voire être impossibles à obtenir en raison de l'état de conservation des restes. Victime d'une explosion à Monaco avec sa famille le 29 juin dernier, l'oligarque Vadim Herbolaev affirme qu'il s'agissait d'une tentative d'assassinat visant sa femme, son fils et lui-même. Dans une lettre, il accuse des membres du renseignement militaire ukrainien d'être impliqués. Côté justice, le tribunal administratif de Paris confirme le statut de lanceuse d'alerte d'une ancienne cadre du Havre à l'origine de l'enquête visant Édouard Philippe pour des soupçons de détournement de fonds publics. L'ancien Premier ministre conteste lui les accusations et maintient sa candidature à la présidentielle. À l'international, l'armée iranienne menace de lancer une offensive totale après plusieurs nuits de bombardements américains. Téhéran a d'ailleurs frappé des infrastructures, notamment au Koweït, faisant craindre une nouvelle escalade des tensions au Moyen-Orient. On poursuit avec du sport et du cyclisme. C'est la 14e étape du Tour de France aujourd'hui dans les Vosges, avec un profil très montagneux qui pourrait donner des idées aux leaders. Et enfin, en football, l'équipe de France affronte l'Angleterre ce soir pour le match de la 3e place de la Coupe du Monde, avec un coup d'envoi prévu à 23h. Pour la dernière de Didier Deschamps, les Bleus devraient avoir une équipe nettement remaniée. Voilà pour l'essentiel de l'actualité. Je vous souhaite une excellente soirée. À notre écoute.
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7: 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Bel été à tous. 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
3: Salut à tous, ravi de vous retrouver dans Clubbing Chart. Ils sont tous là, les meilleurs hits dance de la semaine. On va démarrer direct avec les K-pop Demon Hunter 3.

On avait l'habitude d'entendre David Guetta et Sia ensemble. Il y a un guest là, c'est Afrojack. C'est lui, ils sont réunis les trois numéros 35 avec une place de plus dans le Clubbing Chart. Summer, c'est ce que je vous passe maintenant. 6 places de mieux, il est 34ème. Et puis le son de Shakira avec le Brésilien Belé.

0: Ça n'a pas bougé depuis la semaine dernière. Another, toujours 32e. La suite va arriver très vite. Martin Garrix et Ed Sheeran, belle progression. C'est 5 places de plus pour être numéro 30 cette semaine. Un des titres de Gims est là, numéro 29. C'est Emprise que je vous passe. Et puis toujours bien calé, Charlotte Cardin, numéro 28, plus 2.
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David Guetta, c'est lui qui a remixé ce titre de lui-même, numéro 25. Mais remix aussi Ray, la chanteuse anglaise, Where Is My Husband. C'est le remix de Guetta, numéro 24, plus 5 places, juste avant Gims et Théodora.

0: On est en plein cœur de Club Inchart avec Taylor Swift, son remix de Elizabeth Taylor qui est 21ème. Puis on va s'attaquer à la seconde heure avec des bons sons pop remixés comme Miles Smith avec Neil Horan's et Drive Safe, c'est le remix de Dormundo. On retrouve aussi Bad Bunny, classé depuis pas mal de temps, numéro 19. Et puis Offenbach qui a remixé Star Sailor. Et c'est 6 places de plus cette semaine dans Club Inchart, parmi les 40 hits les plus mixés par les DJ et les radios.
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2: Bonsoir à tous. 7 départements restent en vigilance orange canicule pour la journée de demain. Après 12 jours de forte chaleur, les températures ont baissé dans une grande partie du pays, mais le sud-est reste touché. Ces épisodes de canicule qui ont durement touché les cultures françaises, la Fédération Légumes de France alerte sur d'importantes baisses de production. Le manque d'eau compromet aussi les futures cultures d'hiver et les producteurs demandent un soutien face à des pertes qui s'ajoutent aux difficultés déjà rencontrées cette année. Pour ce 4e week-end estival, la circulation est très chargée également sur les routes, aujourd'hui notamment, puisque c'est classé rouge dans le sens des départs. De très nombreux ralentissements sont attendus vers les côtes, les Alpes et le sud, et attention également sur l'A6 près de Fontainebleau. On poursuit avec les ossements retrouvés près de Cagnac-les-Mines, après les indications de Cédric Jubilard qui ont été transmis à l'IRCGN pour des analyses, mais les résultats pourraient prendre plusieurs jours, voire être impossibles à obtenir en raison de l'état de conservation des restes. Et victime d'une explosion à Monaco avec sa famille le 29 juin dernier, l'oligarque Vadim Ermolaev affirme qu'il s'agissait d'une tentative d'assassinat visant sa femme, son fils et lui-même. Dans une lettre, il accuse des membres du renseignement militaire ukrainien d'être impliqués. Et dans le Gard, le maire d'Alès a affirmé vouloir rester debout après avoir reçu une lettre contenant 2 balles de calibre 9 mm et des menaces de mort signées la DZ Mafia. L'élu refuse une protection rapprochée et appelle à renforcer la lutte contre le narcotrafic. En cyclisme, Tadej Pogacar a remporté la 14e étape du Tour de France. Il a devancé son coéquipier Isaac Del Toro et le Français Paul Sexas, qui prend d'ailleurs le maillot blanc de meilleur jeune. Et enfin du football avec l'équipe de France qui affronte l'Angleterre ce soir pour le match de la 3e place de la Coupe du Monde à 23h. Et pour la dernière de Didier Deschamps, les Bleus devraient jouer avec une équipe nettement remaniée. Voilà pour l'essentiel de l'actualité, je vous souhaite une excellente soirée à notre écoute.
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Angèle et Justice, numéro 15 dans Club In Chart. On a Move et Joe, il est classé deux fois, notamment avec Maladie. Numéro 14, il gagne deux places. On va retrouver Bibi Rexha, qui est 13e, elle gagne une place. Et Bruno Mars, qui a quitté le top 10 cette semaine, le voile numéro 12, c'est I Just Might dans Club In Chart, parmi les 40 hits les plus mixés par les DJ et les radios.

0: top 10, les 10 meilleurs sont là. On va retrouver Gims, notamment il gagne 2 places calé numéro 9 cette semaine dans Clubbing Chart. Teddy Swims c'est 8ème avec 2 places de plus. Et puis Nika numéro 7, c'est la suite de Clubbing Chart.
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Le remix signé DJ Dark, Teddy Swims qui gagne 2 places, le voilà numéro 8. La suite avec Nika, toujours 7ème, on va retrouver Temper City, le remix de Self Aware. Et le DJ français qui reprend des classiques, Sound of Legend numéro 5.

109 légendes qui gagnent une place, c'est San Francisco. On est dans Club Hit Chart, les meilleurs hit dance de la semaine, tout au sommet du classement avec les meilleurs qui sont là. Bon mix de Pervis pour Fever Dreams, Alex Warren, je vous passe maintenant, il est toujours calé 4ème. On va retrouver Mauvais Joe Pilé, version gospel numéro 3.

Bonsoir à tous. L'Hérault, le Gard, les Bouches-du-Rhône, le Var, les Alpes-Maritimes, la Haute-Corse et la Corse du Sud ont été placés en vigilance orange canicule pour la journée de demain. Après 12 jours de forte chaleur, les températures ont baissé dans une grande partie du pays, mais le Sud-Est reste touché. C'était très chargé sur les routes ce samedi, classé rouge dans le sens des départs. De nombreux ralentissements ont eu lieu vers les côtes, les Alpes et le Sud, et c'est encore compliqué à cette heure-ci dans certains secteurs. Demain, toujours des complications dans le sens des départs à l'est de l'Hexagone et dans la région Auvergne-Rhône-Alpes. Et les ossements retrouvés près de Cagnac-les-Mines après les indications de Cédric Jubilard ont été transmis à l'IRCGN pour des analyses, mais les résultats pourraient prendre plusieurs jours, voire être impossibles à obtenir en raison de l'état de conservation des restes. Victime d'une explosion à Monaco avec sa famille le 29 juin dernier, l'oligarque Vadim Ermolev affirme qu'il s'agissait d'une tentative d'assassinat visant sa femme, son fils et lui-même. Dans une lettre, il accuse des membres du renseignement militaire ukrainien d'être impliqués. Et après l'annonce par Laurent Wauquiez d'un budget de 1,5 million d'euros pour 1500 climatiseurs destinés aux hôpitaux, la région Auvergne-Rhône-Alpes a précisé que les premiers appareils ont coûté environ 350 euros chacun et que les 1,5 million d'euros correspondaient à une enveloppe budgétaire et non pas au prix unitaire des futurs équipements. Dans le Gard, le maire d'Alès a affirmé vouloir rester debout après avoir reçu une lettre contenant deux balles de calibre 9 mm et des menaces de mort signées DZ Mafia. L'élu refuse une protection rapprochée et appelle à renforcer la lutte contre le narcotrafic. Côté sport en cyclisme, sans surprise, Tadej Pogacar a remporté la 14e étape du Tour de France. Il a devancé son coéquipier Isaac Del Toro et le Français Paul Sexas qui prend le maillot blanc de meilleur jeune. Et enfin au football, l'équipe de France affronte l'Angleterre ce soir pour le match de la 3e place de la Coupe du Monde avec un coup d'envoi prévu à 23h.

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1: La fin de semaine s'annonce chargée sur les routes des vacances ce week-end. Dès vendredi, le trafic va monter en puissance, notamment sur l'A81 dans le sens Le Mans-Laval-Rennes, avec pas mal de départs vers la Bretagne et la côte atlantique. Samedi sera la journée la plus compliquée. Bison futé voit rouge dans le sens des départs. Il faudra prévoir du monde dès le matin, surtout autour de Laval, aux accès de l'A81 et sur les grands axes vers Ernée, Fougères, Mayenne et Château-Gontier. Bonne route vers les vacances avec Oxygène Radio.

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